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1: Et là, ça démarre maintenant. Ben ouais, à 15h10, hein, on démarre. Et cet après-midi encore, ça va être quelque chose d'exceptionnel puisque c'est notre avant-dernier, c'est notre avant-dernier jour. Vacances, pas encore fini, mais...

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1: Allez, excellent début d'après-midi, merci de choisir Énergie. Je vous accompagne jusqu'à 18h. À 18h, la hitlist des vacances. Et juste après, Énergie Cool Session. Ça, c'est dit. Je vais voir s'il y a quelqu'un qui m'a déjà salué via le 06 90 11 14 14. Mais oui, il y a Leïla sans sucre qui a déjà débarqué. J'ai vu Quando, ou Quando. Vanou nous a laissé un message hier. C'était plein de bisous. Belle gros beau Vanou. Allez, on va lire ça tout à l'heure. On va lire ça. Et écoutez, Tima, comment vas-tu? Leïla, sans sucre, je vais très bien. Et ça ira mieux quand j'aurai raccroché avec mon auditeur là. Parce que je sais qu'il partira heureux. Il y a qui avec moi?
2: Oui.
1: Ah, c'est une auditrice. Allô? Ouais, ton prénom, s'il te plaît.
2: Oui, c'est Cassandra.
1: Comment ça va, Cassandra?
2: Ça va bien, et toi?
1: Cassandra, t'entends, j'ai l'impression que t'as passé mais des vacances de malade.
2: Ah ouais?
1: Ouais, ouais, on a l'impression que t'es en pleine forme, que tu n'as fait que te reposer, profiter du soleil, des plages, des rivières.
2: Et pourtant, effectivement, j'ai un peu profité, mais je n'ai pas pris de vacances.
1: Pas encore, Cassandra. On parle comme ça chez nous.
2: C'est bientôt, mais pas encore.
1: Ça sera quand?
2: J'ai travaillé durant les vacances. Ce sera plus au mois de septembre.
1: D'accord.
2: Quand tout le monde rentre, nous, on part en vacances.
1: Et tu vas partir... Tu vas voyager ou pas?
2: Je ne sais pas, je réfléchis encore.
1: Comment t'as gagné des sous? Là, tu hésites. T'as gagné tellement de sous que tu hésites.
2: C'est ça. Quand on a le choix, on prend le temps de bien choisir la destination et puis voilà.
1: Bon, je m'adresse aux agences de voyage. N'hésitez pas à m'appeler, comme ça je vous communique le numéro de Cassandra, sans souci.
2: C'est ça.
1: La fille est à la recherche de bons plans. Vous livrez quelque chose à comment, aux petits oignons, comme il dit un copain. Aux petits oignons. D'accord?
2: Il n'y a pas de souci, j'attends que ça.
1: Tu n'attends que ça, vous avez vu, hein? Bon, allez, Cassandra, en attendant, choisis ton maillot de bain.
2: Ok, donc j'enfile mon maillot fuchsia à paillettes à deux pièces et je suis prête à sauter, j'attends le saut. Hein.
1: La dame n'est pas bling-bling du tout. Hein, Cassandra?
2: Comment?
1: Tu n'es pas bling-bling du tout.
2: Non, vraiment pas. Mm-mm. Vraiment pas. Mm-mm. Vraiment pas.
1: Tu sais qu'il y a des poissons qui t'attaquent quand tu as des trucs qui brillent dans l'eau?
2: Et non, au contraire, les poissons, ils vont m'admirer. Ils vont dire, oh là là.
1: On va voir ça de suite. On voit ça de suite. Vas-y, je t'écoute.
2: Alors là, j'ai plongé, j'avance. Alors, je vois une étoile de mer sur ma droite qui est magnifique. Je continue d'avancer, des poissons qui me regardent, qui m'admirent. Je continue. Et puis, j'aperçois un coffre avec un cadeau qui m'est destiné.
1: T'as posé la question?
2: Comment?
1: As-tu posé la question au cadeau?
2: Le cadeau?
1: Ouais. Lui as-tu demandé, m'es-tu destiné?
2: Oui, mais sur le cadeau, il y a écrit Cassandra derrière. En relief. Bon,
1: on va remonter, on va vérifier tout ça, d'accord?
2: Oui.
1: Allez. Tu m'as dit que tu as profité des vacances, mais pas vraiment en vrai.
2: Non, pas vraiment. J'ai travaillé.
1: Ouais, tu travaillais tout le temps.
2: C'est ça.
1: Cassandra?
2: Oui.
1: Je viens d'ouvrir ton paquet. Il y a deux invitations pour Paco Land Vacances.
2: D'accord, je suis en Martinique.
1: D'accord, bon, on va replonger le cadeau. On va replonger le cadeau dans l'eau, d'accord? Tu sais ce que je vais faire avec toi?
2: Oui.
1: Tu vas replonger, ma fille, m'en pas peur.
2: Mais je replonge.
1: Mais oui.
2: Je suis dans l'eau, j'avance.
1: Allez,
2: il y a toujours de magnifiques.
1: Allez, on y va. Attends. T'es trop pressé. Replongeons.
2: Ok, je plonge, j'avance. Il y a beaucoup de poissons. Oh là là, je continue. Étoile de fer. Oh, il y a même un dauphin. Eh bien, on continue d'avancer. On avance. Et puis, il y a un autre coffre, tout doré. et c'est écrit Cassandra, c'est pour toi.
1: En fait, tu vois ton prénom partout.
2: C'est ça, en fait. D'accord. Partout, sur les coffres, il n'y a que mon prénom. Donc, un moment, il faut prendre mes cadeaux. Hein.
1: Ok. Bon, Cassandra.
2: Oui.
1: Cette fois, on remonte et j'espère que... Hein,
2: oui, là, c'est le bon, là.
1: La prochaine fois, tu me donneras ton adresse avant. Allez, on ouvre ça. Alors, Cassandra.
2: Oui.
1: T'as bien fait de prendre ce paquet, parce que dedans, il y a deux places de cinéma pour Madiana, pour aller voir Thaddeus Jones.
2: Oui, super, ça me fait du bien.
1: D'accord, il y a des choses qui te feront du bien encore. Deux invitations pour Vacances pour Confini.
2: Super, mais c'est super ça.
1: Attends. Et deux autres invitations pour Vacances pour Confini, comme ça tu pourras y aller en groupe avec ceux que tu auras choisi.
2: Eh bien, vraiment, merci beaucoup.
1: T'as vu que...
2: Ça me fait vraiment plaisir. C'est ce qui manquait à ma journée pour bien se terminer.
1: Voilà, de fond marin à l'autre, tu vois comment les
2: choses... C'est ça.
1: Mais t'as fait un super bon, hein, de du fond marin guadeloupéen et retourner en Martinique, c'était super bon, quoi.
2: C'est ça, je suis entre les deux fonds, en fait. Ah, c'est ça, d'accord. Le truc.
1: En tout cas, je te souhaite un bel après-midi.
2: Ben merci beaucoup, merci Énergie, et puis à la prochaine.
1: Ben ouais, tu peux faire monter le son, il y a du lourd qui arrive, il y a Mata et James, et puis Shakira et Kai dans la radio. Excellent après-midi, Cassandra.
2: D'accord, merci.
1: À bientôt.

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1: Allez, excellent après-midi. On va en profiter comme si on était encore en vacances. On était au début du mois de juillet. Je rigole. Mais on va en profiter comme si on était au début du mois de juillet. On va vous faire repartir avec tout plein de cadeaux parce qu'il y a encore de super bons moments à passer en appelant au 0800 009

0: Excellent, Tikamchi à l'instant, plus les mêmes, c'est un gros hit énergie et ça fait du bien, ça fait du bien. En tout cas, bonnes vacances, je vous attends au 0800 009 800, on va lâcher un signal. La suite, ça sera avec Mauvais Joe et Réo.
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1: Allez, bel après-midi, merci de choisir Énergie. On vous accompagne, que vous soyez à la maison, au boulot, peu importe. Une fois que vous écoutez Énergie, vous avez fait le bon choix. Vous avez fait le bon choix. Et cet après-midi encore, on va se mettre bien. On profite des derniers instants de vacances. Un petit bain de mer, un petit plongeon avec qui cette fois?
2: Bonsoir, c'est Lauriane.
1: Comment ça va, Lauriane?
2: Ça va, et toi, tu marques?
1: Ça va très, très bien. Franchement, j'ai l'impression... Mais Lauriane, t'es où? T'es au boulot? T'es comment?
2: Non, je sors du boulot, là.
1: D'accord. Tu as hâte de retrouver la maison ou tu as hâte de partir te faire un bon bain de mer?
2: Non, là, c'est plutôt activité sportive pour moi. On essaye de reprendre un petit peu le bain.
1: Assez menti. Après les vacances. Assez menti, d'accord.
2: Non, mais c'est vrai, là, j'ai repris le travail lundi.
1: Tu sais quoi, c'est le même sujet que j'entendais à la compta à l'instant avec mes collègues qui...
2: C'est vrai?
1: Oui, quand est-ce qu'on reprend, l'espère? Mais tu sais comment ça se passe? On démarre très fort et puis après, d'ici la fin...
2: Allez, on lâche.
1: Mi-septembre, c'est fini.
2: Non. Hein? Non, on va tenir. Pour cette fin d'année, on va tenir quand même.
1: Chiche.
2: Tu es sûr que oui?
1: Chiche, Lauriane.
2: Oui. Bon, oh, d'accord. Oui. Non, mais... J'ai une équipe avec moi. Ça va aller.
1: Bon, d'accord. Mais si tu le dis, moi, j'ai bien envie d'y croire. C'est comme pour mes collègues à la compta. Quand est-ce qu'on commence? À l'instant, je sors de la compta et c'était ça, quoi. Bon, t'as choisi ton maillot?
2: Oui, moi je vais prendre le maillot rouge.
1: Un maillot rouge?
2: Oui.
1: D'accord. Tu nages bien?
2: Ça va, je me débrouille.
1: On verra si tu remontes avec. Okay. Super cadeau.
2: D'accord.
1: T'as bien bougé pendant les vacances ou pas?
2: Oui, quand même, je suis partie, j'ai voyagé, c'était vraiment sympa.
1: Non, d'accord. Bon, on est chaud, nous. On plonge.
2: Yes.
1: D'accord?
2: Allez, on plonge, on y va.
1: Allez, on y va.
2: Bon, je commence à nager.
1: Mm-hmm.
2: Je regarde autour de moi.
1: T'as plutôt intérêt?
2: Je vois plein de petits poissons, je vois aussi quelque chose pas très loin. Allez, un paquet qui est devant moi, je vais pas trop loin, je prends celui-là. On sait jamais pour que je me noie pas.
1: Tu vas te noyer pourquoi? Mais t'as une assistance d'enfer, mais c'est quoi ton problème là?
2: Allez, on prend le paquet.
1: Alors Lauriane, c'est ici, on est mort.
2: Mais non, ça va, je gère.
1: Ah bon, mais je préfère ça quand même. Je préfère ça. Ouais. Allez, ça y est, t'es bien?
2: Ouais, c'est bon, je pense que j'ai plus ce qu'il me faut.
1: T'es sûr, hein? T'en es sûr?
2: Oui, sûr et certain.
1: On peut remonter tranquillement.
2: Tranquillou.
1: Et une fois qu'on sera là-haut, on aura de belles surprises.
2: Yes, je suis sûr.
1: Bonne ouaille. Lauriane?
2: Oui?
1: J'adore le bruit de Lauriane. Tu sais quoi? Alors, j'ai une pensée pour Karen. Je vais dire ton nom parce que des Karen, il y en a à Wattmill, quoi. Karen Govindi. Son oui est pareil. Son oui est pareil. On lui fait plein de bisous. Ouais. Son oui est pareil. Lauriane?
2: Oui.
1: Allez, deux places de cinéma à Madiana pour aller voir Tadeo Jones.
2: Super.
1: Et deux invitations pour Vacances Pocophonie.
2: Super. Parfait, tu vois.
1: Voilà.
2: Ce qu'on veut.
1: Comme ça, tu pourras en profiter jusqu'à la fin, quoi.
2: Jusqu'à la fin, la dernière seconde.
1: Ouais. Et puis lundi matin, quand il va en travail, c'est rouge.
2: Fatigué.
1: Bouchouk a coulé. Ou tibre aigri, hein? Hein?
2: Ça va, on aura les yeux rouges, mais on va faire semblant, comme d'habitude.
1: D'accord. Lundi matin, j'aimerais que tes collègues m'appellent et que me disent ça. Comment elle est, Lauriane? Vous aurez compris que ce week-end, elle aura abusé des belles choses.
2: C'est ça.
1: Voilà. En tout cas, je te souhaite une belle soirée.
2: Merci beaucoup, Dimas.
1: Bonne Merci. Séance. Bonne séance.
2: Oui, il faut.
1: C'est maintenant que ta langue va traîner sur le sol. Allez. Bye.
2: Bye bye.
1: La suite pour nous, ça sera avec Ridla, Mitchem, ouais, et on se fait plaisir encore dans la radio avec les hits numéro 1. Tiens, Blaise Faya est à venir, One More Cup. Excellent début de soirée.

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1: Allez, excellent début de soirée. Mais oui, nous sommes déjà en mode soirée. Ouais. Alors, pour ceux qui sont du côté de Bada, ce soir, il y en a plein qui feront la fête à la Retrochella. Ça va être bon. Ça va être encore très, très lourd. On n'oublie pas que lundi matin, on a rendez-vous à 6h avec le Max Morning. Ils reprennent du service et avec eux, vous pourrez repartir aussi avec de la bonne humeur. Non seulement la bonne humeur est au rendez-vous, les cadeaux y seront, tout ça. Ben, c'est lundi matin, Max et Audric, ils reviennent en pleine forme. Ça, c'est dit. Là, en attendant, nous, on va effectuer un plongeon avec qui?
2: Avec Elisa.
1: Comment tu dis, Leïla?
2: Elisa.
1: Elisa?
2: Oui, Elisa.
1: À un moment, je vais comprendre ton prénom, d'accord?
2: Elisa.
1: Épelle.
2: Je m'entends pas bien. E-L-I-S-A.
1: C'est ce que j'ai dit, Elisa.
2: Ah, j'ai entendu Leïla.
1: Non, j'ai dit Leïla au départ et après j'ai dit Elisa.
2: Ah oui, c'est bien ça.
1: Alors de nous deux, la personne qui n'entend pas, c'est bien pas moi.
2: D'accord.
1: Bon, Elisa.
2: Oui. Ah.
1: Tout va bien pour toi?
2: Papa, t'es allé?
1: Est-ce que tout va bien pour toi?
2: Oui, ça va bien pour moi. Ah.
1: Tu es dans
2: toi,
1: quel...
2: papa?
1: Oui, très bien. Très, très bien. Ah. T'es dans quel secteur?
2: Je
1: sais, les autres cas, grimoi, les autres cas, dis-moi ça.
2: Petit Bourg.
1: Je suis à Petit Bourg, voilà.
2: Ah, ouais.
1: Mais oui. Bon, Elisa.
2: Oui, tu m'as.
1: T'as choisi ton maillot?
2: Là.
1: Je t'entends très mal.
2: Ouais,
1: alors, moi, tu sais ce que je vais t'inviter à faire?
2: Ouais.
1: Tu vas stationner gentiment quelque part.
2: Ouais.
1: Tu vas prendre ton téléphone sur l'oreille.
2: D'accord.
1: Pour qu'on n'ait pas d'amende en fin de journée.
2: Non, mon téléphone, il est en main libre. J'ai pas le téléphone en main.
1: Ouais, mais là, quand tu vas stationner, prends-le en main. Comme ça, la communication, elle sera meilleure.
2: Ah, tu m'entends pas bien.
1: Non,
2: tu m'entends pas bien.
1: Ton téléphone, Wish, là, ça va, quoi.
2: Ah.
1: C'est bon ou pas?
2: C'est bon?
1: Voilà, je suis un petit peu plus à l'aise. Alors, tu as choisi ton maillot, hein?
2: Oui, il est tout vert.
1: Tout vert. Bon, allez, on plonge. Et moi, j'essaye de te suivre.
2: D'accord. Je vois du poisson, je vois du pieuvre, je vois du lampi. Je vois
1: une grosse boîte rouge
2: là qui m'attend. Je vais jusqu'à la boîte.
1: Tu vois une grosse boîte rouge?
2: Grosse boîte rouge.
1: On va regarder ce qu'il y a dans la boîte rouge ou pas? On remonte ou pas?
2: Oui, c'est ça. Oui, on remonte.
1: Allez, remontons. Elisa? Tu viens de remonter avec deux invitations pour Pacolande Vacances.
2: Super!
1: Tu pourras y aller avec la personne de ton choix?
2: Super, c'est gentil.
1: Et tu pourras en profiter, mais vraiment.
2: Super. J'en ai bien besoin.
1: T'en as besoin? J'ai du mal à entendre Elisa, je sais pas pourquoi. Elisa, t'as le téléphone sur l'oreille.
2: Je t'entends mal.
1: Je t'entends très mal.
2: Non, pourquoi tu m'entends mal, hein?
1: Mais il n'y a aucun confort, c'est...
2: Hein?
1: C'est pas bon.
2: Tu as des problèmes d'audition.
1: Mais oui, c'est ça.
2: Je
1: ne vais pas te contredire. Oui, j'entends très très mal.
2: Oh, très très mal. Oh,
1: par contre, ce que je vais te dire, c'est que je crois que bientôt, on va vous offrir tout plein de cadeaux. Essayez de voir si dans nos cadeaux, il n'y aura pas un téléphone qui traîne quelque part.
2: C'est un bon téléphone, très bon téléphone, ouais. Je vais jouer pour gagner un très bon téléphone.
1: Ça veut dire que t'es consciente d'avoir une merde.
2: Je gagne, hein.
1: Ouais, je te le souhaite en tout cas. Bon, Erika, on arrête les bêtises.
2: Erika,
1: oh là là, Elisa. Oh là là. On arrête les bêtises. Hein, on te souhaite une belle soirée.
2: Merci toi aussi, Timar.
1: Et puis à bientôt.
2: À bientôt, Timar.
1: Moi aussi, je vais vous souhaiter une bonne soirée. La suite, c'est avec Jack Cure et Golden Bee Kérosène dans la radio Oupé.

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